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indice dépression moins 0,64, indice travail moins 0,2, indice respect 2,45, solitude 11,1, bleu du ciel moins 0,01, pression atmosphérique, heure de sommeil 7, beauté relative moins 3,13, nombre d'achats 4, lien divers 3,02, nombre de mains série 4, pression artérielle non, pression sociale 27,09, geste gratuit moins 0,01, contrainte morale 3,30, jouissance 2,9, déception moins 5,32, émotion 0,09, souci 1,7, état des êtres 0,2, état des choses à conduire 13,83, nombre de paroles échangées par la radio 183, bonus 4,8, indice néant 0, moyenne 2,4, indice 4,95, le chiffre par mois.

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0: Ich weiß es nicht, aber ich bin mir eigentlich ziemlich sicher, dass Nora das weiß, dass sie nicht die Erste ist, die ein Lied über diese zwei Städte gemacht hat. Paris und Wien. Barbara hat angefangen. Nach Wien sei sie gefahren, sozusagen spontan, singt sie, schreibt sie ihm, weil die Abwesenheit, diese zeitweise Trennung, die einzige Chance sei, wieder zusammenzukommen. Also nochmal Vienne. Das war 1972.
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